Les enfants, mettez-vous en rang et suivez-moi. Il n'y a pas classe ce matin, nous allons visiter un studio d'enregistrement. Allez, suivez-moi et en silence. Allez.

Quand j'étais jeune, je voulais être ingénieur dans les ponts puis dans les chaussées. Alors on m'avait mis à l'école. J'y suis resté jusqu'à 19 ans et demi, parce que j'avais eu du mal à avoir mon certificat d'études. Alors je voulais être ingénieur dans les ponts puis dans les chaussées. Alors on m'avait mis à l'école. J'y suis resté jusqu'à 19 ans et demi, parce que j'avais eu du mal à...

0: En sortant, on a une place tout de suite. Alors moi, en sortant, j'ai débuté chef cantonnier. Alors là, j'avais l'initiative. J'avais trois cantonniers sur mon commandement. Je calculais, vous savez. Parce que vous savez, dans les routes, n'est-ce pas, tant de cailloux, tant de trous, tant de brouettes, les multiplications puis les divisions. Enfin, j'avais fait les études pour ça, c'était normal. Puis tout le monde me connaissait bien là-bas, même les gosses. De loin, ils me criaient « L'ingénieur, l'ingénieur !» Ils savaient bien que j'étais ingénieur. Après ça, le moment d'aller au régiment est venu, alors je me suis dit, en tant qu'ingénieur, ils vont me repérer. Alors, ça n'a pas manqué, ils m'ont mis dans le génie. Mais là, j'étais chez moi avec tous les ingénieurs. Ils m'appelaient l'ingénieur, d'ailleurs. Ils m'appelaient même l'homme lumière. Parce que j'avais été versé dans une section motocycliste comme éclaireur. Mais là, vous comprenez, j'éclairais avec ma moto. Vous savez, vous me suivez. Hein? Avec ma moto, je faisais de la lumière, j'avais l'initiative. Mais un jour, j'étais embarrassé parce que ma moto était en panne. Parce que moi, j'ai fait les études dans les ponts puis dans les chaussées, mais dans le moteur, non. Mais quand même, j'ai pas voulu en rester là. Vous savez, dans le génie, on est tous comme ça, on veut toujours chercher, voir plus loin. Alors, j'en ai pas eu pour longtemps, vous savez. Toujours l'initiative. J'ai vu le gigleur qui giglait. Hop, c'était le gigleur. Après, la bougie, j'ai fait faire l'étincelle. En moins de deux, ça y était. Il a foutu le feu à la moto. Là, j'étais pas bien parce que j'avais de l'essence sur ma capote, alors j'ai pris feu, ça me chauffait. Mais quand même, j'ai pas perdu le nord. Toujours une initiative, il y avait une herbe qui était là à côté. Je me suis dit, je vais me rouler dans l'herbe, ça va tout étouffer. Aussitôt dit, aussitôt fait. Hop, n'est pas eu pour longtemps. J'ai pas fait attention, dans l'herbe, j'avais beaucoup de vaches. Alors forcément, il y avait beaucoup de... Puis je me suis roulé dedans, forcément, puis... Plus je me roulais, n'est-ce pas, plus j'en écrasais, et plus, surtout moi qui suis lourd, pensez. J'avais bien appris à l'école, Pierre qui roule n'amasse pas la mousse, mais je vous garantis que si Pierre n'en a pas ramassé de la mousse, mais j'en ai ramassé, moi. J'étais plutôt à mouscailler. Mais quand même, j'ai pas perdu le nord, hein. Toujours l'initiative, il y avait une mère qui était là à côté, j'ai plongé sous l'eau, oh, allez hop, aussitôt dit, aussitôt fait, hop. Pas eu pour longtemps, j'ai plongé sous l'eau, ça n'a pas loupé. Surtout que je ne sais pas nager. Mais après, je ne pouvais plus remonter. Alors, je me suis retrouvé à l'hôpital. Puis le docteur, il me dit, alors, sacré ingénieur, tu t'es jeté dans l'eau, puis tu brûlais, tu as dû être transi. Alors, je lui dis, non, docteur, j'étais bien couvert.
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0: Merci.
1: Moi aussi, par exemple, c'est l'INES. Allez, là, c'est Vive le sport. Et pour ce soir, il faut gagner. Et aller toujours en avant. Vive le sport et vive les gens.

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2: Il est 7h.
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1: Bonjour, je m'appelle Xavier Delouen, je suis scieur, j'ai une scierie mobile depuis une dizaine d'années et je viens scier du bois un petit peu partout chez les personnes qui ont des bois à valoriser, que ce soit des professionnels ou des particuliers. On peut scier tout type de bois et ça permet de sortir des produits dans des bois qui ne sont pas forcément valorisés. On va faire des interventions à environ à 100-150 km aux alentours. Et dès qu'on a quelques mètres cubes de bois à scier, je peux me déplacer. Et j'installe la scie et on fait une journée de sciage pour faire des pièces de charpente, des bois pour la menuiserie, etc. Je suis de formation forestière, donc j'ai commencé à travailler en forêt. J'ai fait une formation à Crosny, à l'école forestière de Crosny, dans l'Aube. Et puis j'ai fait à peu près toute la filière bois. Donc voilà. Alors la fête du bois pour moi ça représente un rendez-vous très attendu et incontournable. Et ben c'est une chouette fête qui permet de mettre en valeur un peu tous les savoir-faire autour du bois. Ça a lieu que tous les deux ans, donc c'est un rendez-vous qui est plutôt attendu. Ça permet de rencontrer autant des professionnels que des particuliers. Et puis des fois de montrer à des gens qui ne se seraient pas forcément imaginé qu'on pouvait faire dans des morceaux de bois, parce que les gens sont toujours assez étonnés. Quand on scie une grume qui des fois ressemble à un bout de bois comme ils en ont tout le temps, et puis voir qu'on arrive à faire de belles choses dedans. Alors en trois mots, écologie, durabilité, c'est un matériau moderne. C'est moderne parce qu'en fait on le redécouvre et il y a plein de choses à faire avec. C'est un matériau d'avant mais de demain aussi. Donc.

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1: Il la remercie hein, de devoir accompagner la gare.
2: Vous parlez sérieusement ou vous vous moquez de moi?
1: Ben non, il se moque pas d'elle, mais regardez, tous ces journaux, ces cigares, tout ça.
2: Ah, je manque d'originalité, c'est vrai. Savez-vous que nous nous séparons pour la première fois?
1: Oui, mais enfin, c'est pas très long. Et puis, il part que 15 jours.
2: Attendez un petit peu. Dois-je comprendre

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1: Il est 9h. 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
1: Il est 11h.
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1: Je m'appelle Alexandre, j'ai fondé Naturel Bois, donc ça c'est mon entreprise, donc en 2019. Donc dans la création d'objets en bois, petit ameublement et objets de déco. J'ai reçu le titre artisan d'art en 2023. Et voilà, après toutes mes créations sont faites à partir de bois local et issus de forêts gérées durablement. Je privilégie les arbres, par exemple, tombés par les intempéries, ou alors je me fournis en scierie locale, donc à courte range. Je propose du sur-mesure, donc en tout ce qui est petit ameublement, je propose des consoles, des petits meubles, hein, des petits meubles d'appoint, des lampes. Voilà. Je peux faire aussi du personnalisé, donc je peux intégrer des gravures à la demande, par exemple sur les planches à découper, les décapsuleurs, les porte-clés. Et ma particularité depuis que j'ai commencé cette activité, c'est de créer des hôtels à insectes sur mesure, donc des très grands, qui ont déjà fait plus de 4 mètres de superficie. Et je crée également aussi des nichoirs, mangeoires, cabanes pour tout ce qui est la petite faune. Donc voilà, ça me tient à cœur de faire tout ça. Pourquoi le bois ? Alors, en fait, moi, j'habite dans la forêt depuis de nombreuses années et j'ai toujours, du coup, ramassé le bois, que ce soit chez moi ou, voilà, en promenant. J'ai toujours aimé redonner une seconde vie au bois trouvé. Donc, voilà, surtout qu'on peut faire vraiment une multitude de choses avec cette matière. Alors, pour moi, la fête du bois, c'est l'occasion vraiment de retrouver et découvrir d'autres artisans autour d'une même passion et puis découvrir des nouvelles techniques de travail, des outillages, etc.
0: Est-ce que vous pouvez me définir le bois en 3 mots ?
1: Alors, la durabilité, l'authenticité et la richesse.

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1: Il est 14h.
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1: Il est 14h.

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l'école, ma matière préférée, c'était l'histoire. Et plus particulièrement, la guerre de 14. Alors je sais pas pourquoi. Peut-être parce que tous ces hommes, tous ces jeunes qui partaient se faire tuer sur le front, c'était un peu nos arrière-grands-pères. Un peu nos grands-pères aussi. Et puis, nos pères. En fait, c'est un peu nous. Et ça pourrait être nos enfants. Alors j'en ai fait une chanson qui s'appelle Le Soldat, que j'ai donnée à Florent Pagny, qui l'a magnifiquement interprétée. Ce soir, j'ai envie de vous la chanter.

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2: Il est 17h.

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1: Les Arbres Remarquables de l'Aube, c'est une association créée il y a un petit peu plus de 3 ans. Au départ, dans le but d'inventorier, c'est-à-dire de connaître, d'identifier les plus beaux arbres du département de l'Aube. Et puis, ça s'est un petit peu transformé, mais c'était voulu un petit peu au départ aussi, de sensibiliser le public sur l'écosystème de l'arbre. Et on parle du sol, de l'eau, du climat, enfin de tout l'écosystème de la faune et la flore qui entoure l'arbre, c'est-à-dire la nature au complet.
0: Comment elle est née, cette association ?
1: C'est moi-même, donc Joël Gilbert, pour me présenter, qui l'a créée parce qu'au départ, j'ai remarqué qu'on connaissait mal les arbres. J'étais élu dans une commune qui en a coupé trois arbres plus que le centenaire. Et sur la décision d'un seul élu, comme ça, unilatéral, sans demander à son conseil municipal ni quoi que ce soit, j'ai trouvé ça inadmissible. Et puis d'autres circonstances qui ont fait que la préoccupation de la nature que j'avais depuis très longtemps n'était pas respectée. Et voilà. La fête du bois, pour moi, c'est comme toutes les manifestations qu'on peut faire. Celle-ci est particulière parce qu'on concerne plus le bois. Elle est, pour notre association également, elle est très excentrée par rapport à la ville de Troyes. C'est très intéressant pour nous d'atteindre toute la population du département. Et puis, c'est une manifestation, d'ailleurs, interdépartementale. On a beaucoup de gens de Lyon également qui viennent nous voir. Et quand on parle du bois, on parle moins de l'arbre, je trouve, mais le bois, déjà, c'est... C'est un écosystème, comme le bois par exemple quand il est coupé, mais quand il est mort également. Donc déjà quand il est mort sur pied ou mort dans la nature, c'est un écosystème entier. Il y a beaucoup d'insectes à l'intérieur qui vont détruire et faire de l'humus, donc c'est très important. Il y a le bois également en termes d'exploitation, qui est pour nous nécessaire également. Ça stocke le carbone et donc ça le stocke sur le long terme quand on fait des meubles, des parquets ou autres, donc c'est très intéressant également. Et puis le bois, c'est quand même... de l'arbre, c'est le côté vivant, nécessaire également pour la...

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2: Il est 22h.

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2: Le premier matin, il y a eu The Snoozers, les Snoozereuses. Et après, il y a eu Tourne-Soleil. Très vite est arrivé les Micronautes, The Micronautes. Je sais jamais si c'est micro-note ou micro-note. Il y a eu The Delay Department, The Last Minute Department, Last Minute People, les gens de la dernière minute. On a eu un banqueur, on a eu bol chaud, bol froid. Celui-là il stick, bol chaud, bol froid. En ce moment, on est sur l'avant-dernière. On garde toujours l'avant-dernière.

La pénultième, le genre de l'avant-dernière. The Jet Coasters. Celui-là, il me rappelle les roller coasters. Ce soir, il y a eu Team Ri, l'équipe du Ri. Il y a aussi l'équipe Team Chichis. Team Chichis.

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